Et en plus de Chalkhao, Nancy Ajram, Justin Bieber, Lazara Band, Taylor Swift et tout de suite Chalikoum à Musique Avenir, Santana, Cry Baby Cry, Champol, ma en plus, et de la musique Amtana, Chalikoum, bonne écoute, automatiquement, Finite Club.